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1: Vendredi 31 juillet 2026. Ici Robert Savard, en manchette. Philippe Benoit, 41 ans, a comparu par visioconférence depuis son lit d'hôpital moins de 24 heures après son arrestation à Lac aux Sables. Le viaduc de la rue des Prairies à Trois-Rivières porte désormais officiellement le nom du pont commémoratif Sergente Maureen Brault. Mais tout d'abord, pour débuter, les intrusions de drones civils au-dessus des incendies de forêt mettent en péril le travail et la vie des pilotes qui combattent ces incendies. La SOPFEU rappelle que le survol des zones d'incendie actifs est strictement interdit par la réglementation aérienne. Chaque présence d'appareils non autorisés force l'interruption immédiate des opérations d'extinction, comme l'explique la porte-parole Mélanie Morin.
2: Lorsqu'on a un avion ou un drone non autorisé dans le secteur, s'il est aperçu et on ne peut pas communiquer avec, tous nos aéronefs, donc hélicoptères qui combattent le feu, avions citernes, avions de vigie, doivent se poser à terre, justement pour éviter une collision. Donc, lorsqu'on est dans le secteur, on retarde les opérations.
1: L'an dernier, un avion citerne québécois a heurté un drone amateur en Californie. L'appareil endommagé a dû rester au sol plusieurs jours. Philippe Benoit, 41 ans, a comparu par visioconférence depuis son lit d'hôpital, moins de 24 heures après son arrestation à Lac aux Sables. Il est accusé du meurtre au premier degré de son fils de 16 ans, Ryan Deschenaux, qui aurait été tué à l'aide d'un objet contondant après avoir été séquestré. Toujours hospitalisé sous garde policière, il a été jugé apte à comparaître. Aucune évaluation psychologique n'a été demandée pour l'instant et le dossier reviendra devant le tribunal le 2 septembre. Par ailleurs, le Bureau des enquêtes indépendantes a ouvert une enquête après l'arrestation mercredi de Philippe Benoit. La Sûreté du Québec va intensifier sa présence sur les plans d'eau cette fin de semaine. Les interventions auront lieu sur l'eau et sur les quais afin de prévenir les accidents et de s'assurer de la sécurité des usagers. Frédéric Déhay, porte-parole de la Sûreté du Québec, a rappelé que la surveillance de la consommation d'alcool et de drogue demeure une cible prioritaire pour les policiers.
3: Sur l'eau, faut pas l'oublier, les effets de l'alcool sont amplifiés par le soleil, le vent, la fatigue, la déshydratation. Selon la Société de sauvetage, l'effet de la consommation d'alcool sur l'eau, ça l'équivaut à environ 3 consommations. Donc, une consommation, c'est l'équivalent de 3. Ce qu'il faut pas oublier, c'est que le code criminel s'applique sur l'eau. C'est pareil comme sur la route.
1: Le viaduc de la rue des Prairies à Trois-Rivières porte désormais officiellement le nom de pont commémoratif Sergente Maureen Brault. Inauguré par le ministre de la Sécurité intérieure, Yann Lafrenière, cette désignation rend hommage à la policière de la Sûreté du Québec décédée en 2023 dans l'exercice de ses fonctions à Louisville.
4: Ça fait 7 ans que je travaille là-dessus avec un comité d'un autre côté, mais ça nous rappelait aussi ceux et celles qui nous ont quittés trop vite, des partenaires policiers que j'ai perdus, Mohamed tout récemment, Maureen Brault. Alors, c'est un mix d'émotions, parce qu'il y a 3 objectifs. Un, c'est la commémoration pour la famille. Le deuxième, c'est pour la grande famille policière. C'est aussi un but, je vous ai de formation pour rappeler aux policiers qu'à chaque jour, le travail, c'est un travail qui a des risques. Troisième, pour nous, citoyens, c'est une façon de faire notre devoir de mémoire.
1: Il s'agit du premier pont au Québec dédié à la mémoire d'un policier. 2 modèles d'intelligence artificielle d'OpenAI sont sortis de leur propre initiative du milieu confiné dans lequel ils étaient testés pour attaquer le site Hugging Face. Ils ont également fait intrusion sur d'autres plateformes. Selon l'entreprise, un pirate informatique humain aurait pu trouver les mêmes failles et faire le même travail. Il n'y a que la vitesse qui n'est pas la même. Cela met quand même en relief les risques reliés à une utilisation mal planifiée de l'intelligence artificielle. Philippe Nadeau est directeur général du DigiHub de Shawinigan et auteur du manifeste pour une utilisation responsable de l'intelligence artificielle.
5: Ça ne veut pas dire que l'IA est devenue consciente ou méchante. En fait, cela montre plutôt que le système très puissant peut poursuivre son objectif de façon extrême lorsqu'on ne lui impose pas suffisamment de limites. Et puis, à la rigueur, c'est comme un enfant. Hein. S'il n'y a pas de limites, il fait un peu comme il veut et en pleine capacité de ses moyens.
1: Cet événement, sûrement le plus sérieux à date, met en relief le phénomène de l'accélération de l'IA par rapport à ses concepteurs qui pourraient un jour être dépassés par l'élève.
5: À un moment donné, l'IA, évidemment, va dépasser les capacités humaines, si ce n'est pas déjà fait. Déjà, commence à discuter et puis à engager des discussions qui sont incompréhensibles pour l'humain. Donc, à un moment donné, je dirais, il ne faut pas tomber où l'IA, je dirais, va avoir sa propre ligne de pensée qui va être parallèle à la nôtre, qui sera peut-être ou peut-être pas avec les mêmes cibles et les mêmes... Effectivement, il faut essayer de le baliser.
1: Il faut toutefois garder en mémoire que les nouvelles technologies feront ce que les humains veulent qu'elles fassent. Voilà qui complète l'information. 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
1: Hey, pour les crinqués d'été, on s'en va tranquillement, pas vite, avec Steph Veillette vers le lac Saint-Jean.
2: Oui.
1: Lac Saint-Jean, terre d'accueil, endroit que j'adore aller passer des moments l'été.
2: Aller manger des bleuets, Lolo.
1: Oui, exactement. Au mois d'août, aller manger des bleuets. On parle de bleuets aujourd'hui. Et tous ceux et celles, juste en commençant, Steph, là,
2: oui.
1: J'ai un tips pour toi. Si jamais tu vas au lac, mettons que tu arrives à Robertval, faut que tu ailles te chercher des bleuets dans le chocolat des pâtes rapisses. Des bleuets dans le chocolat
2: frais?
1: Sont frais. C'est des chocolats frais. C'est des bleuets frais trempés dans le chocolat au lait au noir. Et puis c'est réfrigéré dans des petites boîtes. Là.
2: Non, je te
1: le dis, c'est ça. C'est du bonheur dans la gueule.
2: C'est clair. Mais moi, je serais plus chocolat noir.
1: Oui, moi aussi. Chocolat noir et bleuet, c'est extraordinaire. Et bleuet, on parle de ça aujourd'hui.
2: Ben oui, exactement. Vos recettes et nos recettes préférées
1: oui.
2: avec des bleuets, parce qu'on le sait aussi, on peut profiter des fraises. Mais on peut aussi profiter des bleuets. Ça se passe quand vraiment la saison forte des bleuets au Québec? Mais c'est généralement de la mi-juillet jusqu'à la fin août. Donc peut-être que pendant vos vacances, vous allez pouvoir aller faire la cueillette de bleuets. Puis on le sait, la région emblématique, tu l'as dit, le Saguenay-Lac-Saint-Jean, c'est là que se trouve quand même la majorité là, des producteurs de bleuets au Québec. Et savais-tu quoi? Le Québec, là, on est dans les plus importants producteurs de bleuets sauvages au monde.
1: Hein?
2: Ça fait vraiment partie du patrimoine agricole du Québec.
1: Ben, je savais pas ça.
2: Les bleuets, ouais.
1: C'est malade, ça.
2: Puis, savais-tu quoi?
1: Quoi?
2: On a deux sortes de bleuets principaux là, au Québec.
1: Moi, les petits pis les gros.
2: Exact. Moi, je pensais que c'était une affaire, puis il y en a qui étaient plus gros que d'autres, mais finalement, on a vraiment le petit bleuet sauvage qui est plus petit, très parfumé. Ça, souvent, on en trouve justement là, si vous allez faire de la randonnée, des petits arbustes de petits bleuets. Là.
1: Ben, au chalet de notre ami qu'on a en commun, Max, il y a des terres de bleuets autour de chez eux. Tu te promènes dans le bois, là, tu prends de ça, puis tu peux faire des petits pains au bleuet.
2: Ah, miam! Petit bleuet sauvage. Ou sinon, on a les bleuets en corimbe. Ça, c'est les plus gros et les plus cultivés là, en arbustes, comme quand on va à l'autocueillette là, dans des producteurs locaux.
1: OK.
2: Bleuet. Ouais. Avant de donner des recettes, pourquoi on devrait en manger? C'est rempli d'oxydants.
1: Ah ouais?
2: Ouais, fait que c'est l'anthocyanine qui donne la couleur bleue là-dedans. Puis ça, c'est super bon pour la santé.
1: Il faut pas manger ça en auto si c'est rempli d'oxydants? OK.
2: D'accident, là, coulou, là. Puis, là, moi, je veux connaître ta recette préférée avec des bleuets.
1: Deux choses. Premièrement, confiture. Moi, je me fais des confitures de bleuets. Quand
2: arrivent les petits bleuets,
1: les petits, pas les gros, là, les tout petits. Et ça, j'entends du monde me dire, c'est de l'ouvrage parce qu'il peut avoir des petits morceaux de bois. Je passe chacun des morceaux de bleuets avant de les rincer. Pour ça, j'en prends un, je le mets dans ma passoire, je prends l'autre parce qu'il y a toujours des petits bouts de branches, là. C'est un après l'autre.
2: Ça va être relaxant à faire, quand
1: relaxant. Et la confiture de bleuets, de mini bleuets, de petits bleuets sauvages, ça n'a rien de comparable. Et l'été passé, je suis allé dans le Bas-Saint-Laurent et je suis allé à l'espèce de casse-croûte de Colombe-Saint-Pierre.
2: Okay.
1: Vous savez, celle qui coach les chefs, dans les chefs, tu sais, fait les recettes avec eux autres.
2: Ouais, ouais, ouais.
1: Elle avait un casse-croûte et j'ai bu la meilleure slotch du monde entier. Je l'ai refaite chez nous.
2: Slotch au bleuet.
1: Slotch et bleuet, mais tu sais, c'est pas une slotch poppy, là. C'était une slotch alcoolisée, purée de bleuet avec un gin du Bas-Saint-Laurent. Et il y avait une espèce de sirop de sauge. Vous dire, c'était la meilleure slotch que j'ai bu de ma vie. Bleuet et sauge, là, vous essayerez ça à la maison, là. Et trouver le bon sweet spot entre les deux, là, c'était malade mental.
2: Miam.
1: Drink avec des petites purées bleuets, là, c'est vraiment, vraiment très bon. Avec de la sauge, t'as ça jeté à terre.
2: Ah ben là, c'est sûr que c'est bon, là.
1: Oui, oui, oui, oui.
2: Oh my God!
1: Toi, tu vis ça quand même, bleuet?
2: Les bleus, écoute, moi, je peux manger ça, là, mais il faut qu'il soit dur. Tu sais, un bleuet mou.
1: C'est comme un raisin, dans le fond.
2: Oui, j'aime quasiment ça quand il y a le contour un corps un peu vert, mauve, parce qu'il est bien croquant. Exactement. Mais sinon, moyen que j'adore manger des bleuets, là, ça va faire différent que les manger frais, mais dans des muffins au son.
1: Hein?
2: Aimes-tu les muffins au son?
1: Ben, je m'en ai pas dire au son, mais des muffins, je fais raisin et citron. Non, pas raisin et citron, mais bleuet et citron. C'est malade.
2: Okay,
1: des petits muffins d'été.
2: Malade.
1: Vraiment,
2: mais
1: vraiment.
2: Muffins au son,
1: ah ouais,
2: tu rajoutes plein de bleuets frais là-dedans. Ah ben. C'est tellement bon.
1: Ah, ben là, on va essayer ça.
2: Avec tu peux manger des bleuets frais avec tes muffins aussi
1: ben
2: après.
1: Oui, ben oui, ben oui, ben oui. Hey, merci, mon petit bleuet.
2: Hey, merci, Lola.

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1: Hey, coucou Stéphanie Veillette, coucou. Tu passes en riant, comme d'habitude, mon Dieu que t'es joyeuse.
2: Ben écoute, c'est rare que je pars en broyant un crinqué.
1: C'est vrai, ah ouais, ça serait bête. J'arrêterais, je me dirais bon, elle a quelque chose.
2: Ah non,
1: surtout avec le sujet qu'on a là, êtes-vous plus crème dure, crème glacée dure ou crème glacée molle?
2: Exactement.
1: Ouais.
2: Toi, t'es plus crème dure ou crème molle?
1: Hey, je pense que je préfère une crème glacée molle, mais non, je sais pas. Je suis dans les deux équipes, moi. On dirait que ça dépend ce que j'ai goût de manger, mais plus souvent, c'est ça. À la maison, la crème glacée dure, puis il y en a de la bonne. La Ben & Jerry, j'en ai découvert une dernièrement. Les petits pots, là.
2: Ah oui, avec le
1: trop
2: petit
1: cher.
2: Dessus, là.
1: C'est genre banane, chocolat et noix de Grenoble. Je pourrais monter les marges d'acide de l'énergie à genoux pour en manger. Sinon, dans les crèmeries crème molle, plus souvent qu'autrement.
2: Ouais.
1: À la crèmerie de Flore, qu'on salue à Sainte-Flore.
2: C'est vrai, crème molle, moi j'adore. Le mix à mamie aussi, chez Crèmerie Mamie. Là.
1: Ah ouais?
2: Garde, j'en parle, puis
1: Va falloir que j'y aille pendant mes vacances.
2: C'est tellement bon, puis t'es trop mal les te rejoindre.
1: OK, bon, ben parfait. Puis il y a des personnalités qui sont rattachées à cela.
2: Ben oui, exactement. Quand vous êtes plus crème molle ou crème dure, qu'est-ce que ça dit sur votre personnalité?
1: Ouais.
2: Moi, je suis pas mal plus crème molle, mais crème dure de la Haagen-Dazs en pot.
1: Oui,
2: là.
1: Aussi, ça, c'est bon.
2: Ou au comptoir Haagen-Dazs.
1: Ah ouais?
2: Je sais pas s'il y en a au Québec, mais en Floride, à côté de notre maison, il y a vraiment comme une crèmerie Haagen-Dazs. Ça coûte 30$ canadiens pour un cornet, mais si.
1: C'est bon.
2: C'est bon.
1: C'est vrai.
2: Faut que t'apprennes dur ta crème.
1: Ah ouais?
2: On va commencer avec la crème molle, OK? Ceux qui préfèrent la crème molle, on dit que c'est des personnes plus décontractées et spontanées.
1: Ah oui.
2: Pas pire. Qu'on aime profiter du moment présent.
1: Ah.
2: Qu'on est gourmand, mais sans se compliquer la vie.
1: Ah!
2: Ça me ressemble aussi.
1: Ben oui.
2: On est nostalgique des journées d'été, des casse-croûtes et on préfère le confort et les petits plaisirs simples.
1: C'est beau.
2: Pas besoin de la grosse artillerie pour avoir du fun pour passer des beaux moments. Fait que la devise des personnes qui préfèrent la crème molle, plus ça fond vite, plus il faut en profiter.
1: C'est vrai, faut que tu manges vite.
2: Ah ouais, il parle là dans le cornet. Ceux qui préfèrent la glace dure, tu sais, les boules. Là,
1: ah oui, ça, c'est bon.
2: Dure.
1: Hey, à Barbe à Papa, là, où, tu sais, là, ils sont pleins de couleurs, là. Des fois, j'ai un petit craving de ça.
2: Ah ouais.
1: Barbe à Papa au gum balloon, là, il y a des petits morceaux de gomme dedans.
2: Oui,
1: on dirait
2: oui,
1: j'ai 4 ans quand je prends ça, mais des fois, j'ai ce goût-là.
2: Ah, mais tu parles de Barbe à Papa aussi, là, le chocolat Barbe à Papa au chocolat favori, trempé,
1: oui.
2: Là.
1: Ah,
2: c'est chimique fois mille, c'est bleu, ça allume dans le noir.
1: Bon.
2: C'est malade mental. On ira manger une crème en sortant.
1: Mon Dieu.
2: OK, ceux qui préfèrent la crème dure, des personnes qui sont plutôt patientes, réfléchies, qui aiment avoir plusieurs choix de saveurs et de garnitures. Parce que c'est vrai, dans un crème dure, tu peux choisir souvent ton cornet assaisonné.
1: Oui.
2: C'est des personnes qui aiment prendre le temps de savourer les plaisirs de la vie. C'est des personnes qui sont curieuses, ouvertes aux nouvelles expériences, puis qui préfèrent la qualité et la variété. Fait que chaque bouchée mérite d'être dégustée. Ça, c'est plus leur devise. Et ceux qui sont vraiment là entre les deux, là,
1: ouais. T'sais,
2: qu'une fois, ils en prennent de la molle, puis d'autres fois, de la dure, c'est des personnes qui sont capables de bien s'adapter dans la vie, qui choisissent selon leur humeur plutôt que par principe.

0: Qui aime autant cornet classique qu'un bol bien garni et qui trouve toujours une bonne raison de manger de la crème glacée.
1: Oh wow, ben ça c'est une pleine bonne raison ces temps-ci de manger de la bonne crème glacée.
0: J'ai le goût d'en manger là.
1: Moi aussi, on se donne faim, mon Dieu, à faire ça, des crinqués d'été de même.
0: On pourrait se faire un road trip jusqu'à Coaticook.
1: Hein? Hey!
0: T'es-tu déjà allé à la crèmerie de Coaticook?
1: Non!
0: Oh! C'est bon.
1: Je savais pas qu'ils vendaient même à Coaticook.
0: Mais oui, ça vient. La crèmerie est à Coaticook.
1: Ah ben, tout est dans tout.
0: Mm-hmm,
1: des fois, c'est mêlant,
0: tout
1: hein?
0: est dans tout.
1: L'Université Laval est à Québec.
0: Ils vendent même des bobettes.
1: Hein?
0: Ils vendent des boxeurs pour hommes.
1: Ah ouais?
0: C'est comme le pot de crème glacée que t'as sur le lunch.
1: Ah mon Dieu Seigneur. Fait que des fois, t'as une petite molle, des fois, t'as une petite dure.

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1: Bonsoir Stéphanie.
2: Bonsoir Nicolas.
1: Un autre crinqué d'été qui ravive des passions. On salue nos mères distinctives,
2: oui.
1: Respectives.
2: Hélène et Ruth.
1: Hélène et Ruth, parce que c'est probablement vous aussi, vous faites ça si vous êtes dans la trentaine, vous appelez vos parents au moins une fois par été parce que vous en souvenez plus, la cuisson du blé d'Inde.
2: Et ça, c'est un classique sur ton Facebook aussi.
1: C'est un classique sur mon Facebook. Il y a du monde qui me devance. Des fois, le rendu juillet tout, là, tu remarqueras, il y a du monde pas rapport qui vont marquer 12 minutes, 13 minutes le blé d'Inde. Ça prend de l'avance.
2: Oh my God!
1: Ouais, mais toi, t'appelles ta mère pour savoir le temps parce que tu te souviens jamais d'un année à l'autre.
2: À chaque année, oui. J'appelle ma mère. Puis même des fois, mettons, deux semaines après, je suis comme, maman, c'est
1: ah
2: quoi
1: oui?
2: donc?
1: Oui! Ça, des œufs à coque.
2: Eux à coque. Ça, je suis correct. Si ah ouais? t'es mis dans l'eau froide, ah oui. tu pars le rond, puis c'est... 10 minutes.
1: Oui, c'est ça. Ça dépend quelle cuisson tu veux, ouais. mais on en fait plus dans l'année que du blé d'Inde qu'on fait deux fois dans l'été.
2: Exact.
1: C'est quoi la cuisson idéale?
2: Mais écoute, il y a plusieurs manières de faire cuire votre blé d'Inde. Okay. La classique, c'est dans un chaudron d'eau.
1: Ben oui.
2: Puis là, moi, dans mes souvenirs, là, ma mère, elle me disait de mettre les épis dans l'eau froide, tu pars ça, puis quand que ça bouille, c'est un 8 minutes à peu près.
1: Ben, je sais plus. Il faudrait que j'appelle ma mère, c'est ça la fin.
2: Mais là, j'ai demandé à notre ami ChatGPT.
1: Ah ouais.
2: Et Chat nous dit dans l'eau bouillante, on porte une grande casserole d'eau à ébullition. Un coup que ça bouille, on met les épis. 5 à 7 minutes.
1: Non, non, toutes les mères te diraient que tu passes à l'eau frette. Je sais pas c'est combien
2: ben,
1: de
2: c'est
1: temps,
2: ça.
1: Là, mais tu passes à l'eau frette.
2: Dans mon souvenir, c'est que ouais, tu passes à l'eau frette.
1: Sûr.
2: Puis c'est peut-être 5-6 minutes. Un coup que ça bouille.
1: Ouais, puis il y a du monde qui vont dire aussitôt que ça sent, c'est cuit. Mais tu sais, c'est ça, il n'y a pas personne qui
2: moi, j'ai peur de me péter une palette. Contre l'épi, le fait que c'est pas bien cuit.
1: Ah mon Dieu Seigneur.
2: Chose que j'ai jamais faite, mais ouais. quand je vois ça sur Instagram, je trouve tellement que ça a l'air bon, ouais. c'est de le faire au barbecue avec les feuilles par en bas.
1: Stéphanie, t'aimes le blé d'Inde?
2: Ah! Je me roulerai dans le blé d'Inde.
1: Ça va, je le fais très rarement. Faut que j'aie un barbecue. C'est la meilleure façon de faire cuire ton blé d'Inde. Sur le barbecue, ça crée une enveloppe, OK, qui protège ton blé d'Inde. Toute ton enveloppe autour, les feuilles là, vont devenir calcinées, là.
2: Ouais.
1: Mais à l'intérieur, c'est croquant, c'est frais, puis tout le goût est concentré parce que le goût puis les saveurs s'en vont pas dans l'eau, comme quand on fait le cuir, ça reste sucré. T'as pas idée. Et même chose, attention au micro-ondes.
2: C'est vrai?
1: Qu'on me jette la première pierre, ça fait le même effet. T'auras pas le petit côté fumé du barbecue, mais tout le concentré du goût du blé d'Inde, là, t'enlèves quelques feuilles, tu coupes le bout, tu coupes les deux petits bouts, puis tu mets ton blé d'Inde au micro-ondes. Je pense que c'est 7 minutes. Et je vous dis, les feuilles se détachent tout seul et c'est craquant, c'est frais, c'est sucré. Puis tu viens de te sauver du lavage de puis ça s'épluche mieux.
2: Pis
1: tu
2: ah!
1: pas de, ouais, ça
2: s'épluche
1: mieux. Oui,
2: tu sais
1: dessus.
2: Ben oui.
1: Tu sais dessus, puis ça se défait. Incroyable au micro-ondes, vous essayerez ça, pour vrai, vous allez être surpris.
2: Faut que j'essaie ça.
1: Ouais.
2: Oh,
1: pour
2: Dieu.
1: Une famille de 12, je conseille pas pour les pouchettes, là.
2: Ah, mais t'as le goût de manger une petite épi
1: parce moi, je suis seul, mettons, puis je mange 2-3 blé d'Inde, puis parce qu'il y a personne d'autre à la maison qui en mange.
2: Mais là, le micro-ondes. Tu manges ton premier, tu mets l'autre dans le micro-ondes.
1: Ben oui, ou les deux en même temps, ça reste tellement chaud, t'es épluché à mesure. Tu laisses dans sa petite enveloppe.
2: Oh my God!
1: Ouais, j'ai découvert ça.
2: Hey, on pourrait s'amener ça en lunch, ça veut dire du blé d'Inde.
1: 100%. Ben oui, fait tirer l'été au bureau.
2: Ben certain. Oh my God. Fait que, écoute, on a la meilleure manière de faire cuire. Barbecue, eau bouillante ou eau micro-ondes, comme tu l'as mentionné. Mais là, question fatidique.
1: Quoi?
2: C'est quoi que tu mets sur ton blé d'Inde qui fait que c'est le meilleur blé d'Inde au monde? Moi, j'ai un ingrédient secret.
1: Ah ouais? C'est beurre salé avec du sel. Je suis bien plate. Mais, d'un fois, je mets un peu de jus de lime par-dessus ça. C'est incroyable.
2: OK. Mais là, ce que tu vas essayer, ce que la mort ici, vous allez essayer, c'est beurre salé.
1: Ouais.
2: Mais au lieu de mettre du sel, tu mets les...
1: L'herbe à mort.
2: L'herbe à mort, le pot vert.
1: J'étais sûr que t'allais dire ça. oui, moi quand j'étais petit, c'était juste les riches qui avaient ça de l'herbe à mort.
2: C'est malade mental. Essayez ça avec de l'herbe à mort. Là. Vraiment, c'est comme un sel de légumes. Là.
1: Ouais,
2: ça se vend souvent dans les produits bio, produits naturels à l'épicerie.
1: Mais c'est tellement bon.
2: C'est sur un blé d'Inde, là.
1: Ah oui, c'est sûr, c'est bon.
2: C'est à se péter à la tête, Seymour.
1: Oh, ben, ce que j'ai fait une fois,
2: quoi?
1: J'ai acheté du beurre non salé.
2: OK.
1: Et parce que je savais que j'allais rajouter quelque chose qui allait être salé, là.
2: OK.
1: J'ai pris le beurre, je l'ai fait ramollir et j'ai acheté, vous êtes pas prêts, tout le monde, un pot d'herbe salée du bas du fleuve.
2: Oh, mais ça doit être
1: le pot transparent, là, tu mélanges avec du beurre, tu mets ça sur ton blé d'Inde, ça fond, mets un peu de jus de citron, c'est à se jeter à terre.
2: Ah, c'est clair.
1: Pour vrai, ouais, vraiment très, très, très
2: goût
1: bon.
2: Qu'on aille se mettre des épis dans le micro-ondes, là.
1: Ah, une chance de rajouter micro-ondes.
0: Ha ha ha!

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1: Allô? Allô?
2: je savais pas comment c'est ça, mais je vais dire bonjour.
1: Ben, gars, c'est la moindre des choses, c'est poli.
2: Les crinqués d'été, on est dans des sujets estivales. Parce que.
1: Pas les crinqués d'hiver?
2: Non, c'est pas les crinqués d'hiver. On fera les crinqués d'hiver quand ce sera l'hiver.
1: Les crinqués d'hiver?
2: Les crinqués d'hiver! Aujourd'hui, Stéphanie, on parle d'un sujet qui, ma foi, vient me chercher. Parce que.
1: C'est sentimental pour toi.
2: C'est sentimental. Moi, là. Je ne passe pas un été sans aller au parc national au moins une fois par semaine.
1: Oh, OK. Pas une fois dans l'été, une fois par semaine.
2: Non.
1: Ben voyons donc.
2: Une fois par semaine.
1: OK.
2: Au parc national, peu importe l'entrée. Et on avait le goût de se jaser aujourd'hui de nos spots préférés. C'est peut-être des spots secrets, je sais pas. Toi, quand tu vas au parc national de la Mauricie, cadeau de Jean Chrétien.
1: Oui.
2: On le salue, Nagan.
1: Ben, on le salue, Johnny.
2: Johnny. Et, ouais, c'est où que t'aimes aller, toi, quand tu vas au parc?
1: Ben, écoute, moi, j'ai moins d'expérience que toi dans le parc national. Parce que pour la randonnée, quand il fait moins chaud, souvent, on va entrer par.
2: Saint-Jean-des-Piles.
1: Saint-Jean-des-Piles. Je suis tout le temps mêlé entre Grande-Pile et Saint-Jean-des-Piles.
2: Est-ce que tu vas faire le lac solitaire?
1: Oui.
2: C'est celle-là.
1: Je l'ai déjà faite.
2: Et tu t'ennuies de ta mère les premiers 30 minutes.
1: Et
2: ça monte,
1: ça monte, ça monte, ça monte, ça monte, ça monte.
2: Mais après ça, t'as la paix, là. C'est un 5 km.
1: Ouais.
2: Incroyable.
1: C'est vraiment le fun. Il y en a un autre aussi qu'on avait fait. C'était comme 12 km. Là, je m'ennuyais de ma mère à la fin, là.
2: Sac.
1: J'avais hâte de revenir au char, je peux vous le dire. On était arrêté prendre une bière. Après, on avait de la misère à marcher.
2: Ah, ouais. Qu'est-ce que vous avez fait dans le bois?
1: Ah, on a fait de la randonnée. J'aime pas assez les maringouins pour me déshabiller dans le bois. Sinon, mon spot l'été, quand il fait beau, quand il fait chaud, qu'on veut en profiter, on rentre par Saint-Mathieu-du-Parc.
2: Ouais.
1: Un court entrée dans le parc, tu gardes toujours la droite pour aller à Shawinigan.
2: Okay.
1: C'est comme Shawinigan, mais écrit avec que des E, à part le G-A-N à la fin.
2: Ouais.
1: Un petit peu plus loin, là, vraiment proche, tu descends une petite côte, il y a un espace pour louer des embarcations.
2: Ouais.
1: Tu peux louer des canots, des kayaks, même je pense qu'ils ont des paddleboards aussi. Fait que tu peux louer tes embarcations là, et là tu t'en vas te promener bien tranquillement sur le lac Wapisagonk.
2: Oui, c'est ça.
1: C'est tellement.
2: Ben oui, il y a des aires de pique-nique aussi à cet endroit-là. Ben, on peut se rendre là aux cascades, bien évidemment. Là, cette année, le pont est fermé, mais il y a comme du petit portage à faire. Là, on peut quand même aller aux cascades cette année. Ils ont annoncé ça cette semaine que le petit pont il a été refait.
1: Moi, je me rends pas aux cascades. Là. Moi, je reste vraiment là.
2: Oui, ça, je sais.
1: Ben tranquille. Puis tu sais, c'est super tranquille. Tu sais, il n'y a pas de grosse marée, des grosses vagues. Là. C'est tranquille, tranquille, tranquille.
2: T'as raison, ouais, c'est un bon spot. Moi, je rentre toujours de l'autre bord. Je rentre toujours Saint-Jean-des-Piles.
1: Ah ouais?
2: Ouais, souvent Saint-Jean-des-Piles, à moins la fois dans l'année que j'ai goût d'aller me faire brosser le porte-crotte d'un cascade.
1: Le porte-crotte.
2: On a l'image, hein, mouée d'une bassine.
1: J'adore. Avec la crotte flotte.
2: Ouais. Saint-Jean-des-Piles et mon arrêt se fait toujours, là, dites-le pas à personne, mais au lac Bouchard.
1: Ah
2: c'est
1: ouais?
2: Un petit lac. Il n'y a pas beaucoup de place pour se baigner. Et l'eau est chaude comme d'une piscine, même déjà début juin, tellement que le lac est petit. C'est un de mes spots préférés avec notre ami Max. On va là au moins une fois par semaine et on s'amène soit des pique-niques le soir. Tu sais, là, quand tu finis de travailler, t'amènes ton lunch au lieu de souper à la maison, tu manges ta sandwich.
1: Oh oui.
2: Tu vas te saucer avant, tu manges ta sandwich, tu te sauces après, tu reviens, c'est pas super loin.
1: Je me le dirige, je vais y aller.
2: Mais pour vrai, ça serait cool. Sinon, ben, grand classique, et quand t'as la journée au grand complet, sur la Bouchard, sur aussi le lac Édouard. Quel beau lac, le lac Édouard. Ben oui, il va falloir que tu ailles là.
1: Moi, je suis jamais allé
2: la plage
1: là.
2: Est énorme. C'est sûr qu'il y a plus de familles, mais si tu vas dans chacun des bouts, là, mettons, de la plage, tu peux avoir un peu de paix là-dedans.
1: Ah ouais.
2: Oui. Fait que on est tellement chanceux d'avoir
1: tu
2: ça.
1: Tu peux te baigner, l'eau est belle, là.
2: Vraiment. Ah! Ben oui.
1: Mais toi, on se rappelle que tu pisses dans l'eau.
2: Oui, exactement. Merci.
1: C'est courant chaud entre les deux jambes, c'est toi, Isabelle.
2: Oui, moi, je pisse d'un cadeau à Jean Chrétien.
1: Ah!

Oui, nous voyons donc notre héros s'approcher de la victime d'un pas lent mais décidé quand même. Un dernier ajustement, les vêtements, tout va bien. Oui, la braguette, on la referme. Il s'approche de la dame, un croisement de regards.

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1: Stéphanie Veillette pour les crinqués d'été.
2: Nicolas Bellemare pour les crinqués d'été.
1: Hey, là, c'est...
2: On était à veille d'avoir un jingle chanté.
1: On était à veille. On est parti de même en riant parce que j'avais commencé de la même façon, mais j'avais oublié de peser sur enregistrer.
2: Ben, bravo.
1: Ben, merci beaucoup. Là, vous êtes dans une station de radio. On va parler de musique. S'il y a quelque chose qui nous rallie, la Mauricie, tous ensemble, et les animateurs de radio, et vous, c'est la musique.
2: Mais
1: vos tunes d'été. 819-519-103, on veut vous lire.
2: C'est moi, bon, la voix. On veut vous lire.
1: Puis on va peut-être vous envoyer un t-shirt. Ouais. Steph, ta tune d'été cette année, ou même des tunes d'été que t'as déjà eu dans le temps, là.
2: Hey, écoute, c'est con, là, mais dans le temps, quand c'est sorti l'été, et je capotais. California Girl de Katy Perry.
1: Ah oui, ben oui.
2: Ça,
1: ben
2: ça
1: oui.
2: Sent l'été, là. Uh-huh.

0: Oui, Cathy.
1: Maintenant avec
0: Trudeau, Cathy Trudeau à cette heure, hein?
1: Oui. Cathy Trudeau.
0: Ah wow, c'est beau.
1: Ouais. Sinon, écoute, c'est con là, mais t'écoutes ça, les fenêtres baissées avec des lunettes de soleil. Any Man of Mine de Shania Twain.
0: Ah, mon Dieu.
1: Malade, ça, j'adore ça. Sinon, Summer of 69 de Bryan Adams.
0: Ah oui, oui, oui,
1: ça,
0: oui,
1: c'est
0: oui,
1: dans
0: oui,
1: mes
0: oui, oui, oui.
1: Que j'adore. Et sinon, la chanson aussi qui me fait triper. I'm walking on sunshine.
0: Ah oui!
1: Toi, mon clou?
0: Moi, une de mes chansons de. Ben, cette année, c'est I Just Might de Bruno Mars. Oh.
1: Non, non, non.
0: Bam. C'est tellement, mais tellement bon. Alex Warren, Fever Dream, c'est quoi?
1: You need like a fever dream.
0: Hey, ça, c'est bon cette année.
1: Oh,
0: on a une bonne
1: malade.
0: Année quand même. Des étés, l'été passé, il me semble que c'était pas un gros char.
1: Non.
0: Mais sinon, hey, hey, hey, hey, hey,
1: hey. Ça, c'est pas Soul Sister?
0: Oui, hey, Soul, je me souviens plus du nom.
1: Hey, Soul Sister.
0: Ça, là, l'été, les fenêtres baissées, c'est tellement.
1: Ah ouais, c'est.
0: Train.
1: Ça, voilà.
0: Exactement.
1: Oh, wow.
0: Que des grosses tunes de même, c'est tellement, tellement
1: c'est
0: bon.
1: C'est moi, ça, là, la grosse tune.
0: C'est toi, la grosse tune.
1: Oui.
0: C'est vrai que tu chantes bien. T'as le fun d'entendre même l'été, même
1: t'as le fun d'entendre chanter ma grosse tune.
0: Mais sinon, même si ça n'a pas sorti l'été, mais des grosses tunes de road trip, là, on parle de Queen.
1: Oh, oui.
0: Ça, là, le soir, les fenêtres baissées pendant qu'il fait une petite soirée de
1: juillet.
0: Tu gueules Bohemian Rhapsody, là, en faisant ton tour de char à 10 heures le soir, là.
1: C'est malade.
0: Ah oui. Tout ça. Oui. Vraiment, vraiment, vraiment.
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1: Flatts.
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1: C'est les crinqués d'été. 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
2: Ah, coucou le crinqué d'été.
1: Bonjour. Hey, très content de te retrouver pour ce crinqué d'été. On s'accompagne le soir, comme ça.
2: Oui.
1: Et peut-être que vous souffrez de déshydratation en ce moment. Vous avez pogné un coup de chaleur. Appelez le 911, mais écoutez ça pour demain. T'as des aliments qui nous réhydratent.
2: Ben oui, exactement. En fait, parce que là, l'été, des fois, on le sait, on a des périodes de canicule, il fait chaud. Surtout si on n'a pas d'air climatisé. Et je me suis dit, hey, je vais faire mes recherches. Quel aliment on devrait préconiser quand il fait chaud pour, bon, oui, boire de l'eau à un moment donné, mais c'est le fun si on peut manger quelque chose qui va nous hydrater aussi. Est-ce que t'es prêt, mon coulou?
1: Oui, oui, oui, absolument, je t'écoute.
2: OK, j'ai plein d'aliments pour vous autres. Entre autres, le concombre.
1: Ah oui!
2: Concombre, c'est bon l'été, c'est rafraîchissant.
1: Tellement.
2: 96% d'eau.
1: Ben voyons donc.
2: Le concombre.
1: Quand même.
2: Melon d'eau à 92%. Des fraises, cantaloupes, des pêches, des ananas, des oranges. Les tomates aussi, 95% d'eau
1: ben
2: dans les tomates.
1: Ben voyons donc. Hey, les pêches de l'Ontario, j'en sais autre, ça sent.
2: Oh, ça sent tellement bon!
1: Oh, oui!
2: Miam!
1: Oui.
2: On a aussi la laitue romaine qui est 95% d'eau.
1: C'est vrai!
2: Les poivrons, les zucchinis. On a aussi, c'est niaiseux, là, mais le yogourt nature, parce que c'est riche en eau, puis en électrolytes.
1: C'est vrai.
2: Oui, fait que ça vaut la peine d'en prendre un petit peu. Bon, quand il fait chaud, peut-être pas là, des soupes et des bouillons, mais avec l'air climatisé,
1: ben,
2: peut-être.
1: Une gazpacho, c'est une soupe foire.
2: Ah oui, ça peut être
1: de tomates et de concombre. Ben oui.
2: Voilà.
1: Mon Dieu, c'est rare qu'on se fait, je vais mettre ça, on en prend au resto, mais...
2: Ben oui. Ah, j'ai jamais mangé ça.
1: Gazpacho, ah oui, c'est bon. Tu mets des petites frites, pas des frites, mais des, tu sais, là, des tortillas frites dessus, là, vous donnez un petit croquant avec un petit peu de crème sur, une petite huile de coriandre, là, c'est bon, c'est bon, c'est bon.
2: Ah, ben là, va falloir que je goûte à ça, mon coulou. Mais voilà, oubliez pas d'ajouter ces éléments-là dans votre liste d'épicerie, les céleris aussi.
1: Les céleris, les Monsieur Freeze.
2: Ah oui.
1: C'est plein de sucre. Ben... Ah, c'est-tu le genre d'affaire que tu penses? Toi, moi, je bois beaucoup d'eau de base, ça,
2: ouais,
1: ça va.
2: Aussi.
1: Mais est-ce que tu sélectionnes ton alimentation par rapport aux aliments qui ont de l'eau, toi?
2: Ben oui, puis non, dans le sens qu'une journée chaude.
1: Ah ouais.
2: Qui fait chaud puis qu'on prépare un lunch, c'est sûr que je vais mettre des concombres puis du melon d'eau dans mon lunch.
1: Ben, on dirait que c'est parce que c'est frais. On dirait que je penserais pas d'amener un sac de Doritos ou du popcorn.
2: Ouais, c'est ça.
1: Mais je vais plus m'amener des affaires que crème, j'ai goût de manger des aliments fraîcheurs.
2: Ouais,
1: mais je pense
2: vraiment.
1: Pas nécessairement vu que c'est plein d'eau. Mais j'aime
2: ça. Ça remplace pas votre quantité d'eau à boire par jour.
1: Non, mais ça vient combler, je pense.
2: Exact.
1: Mon Dieu, merci.
2: C'est mieux ça que de manger de la tire-éponge.
1: Ah, flèche.

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1: Allô, Stéphane Hoche.
2: Salut, Couloulou.
1: Hey, tu viens nous parler d'un sujet qui, je vais porter attention.
2: Oui.
1: Parce que chez nous, on a l'air climatisé à l'étage. Fait que cuisine, salon, salle de bain, il y a une petite pièce aussi de musique parce que ma coloc donne des cours de musique. Mais à l'étage en haut, au deuxième, où ce que je dors, on n'a pas l'air climatisé.
2: Mais pourquoi tu vas pas dormir sur le plancher en bas?
1: Sur le plancher en bas.
2: Ben oui!
1: Ben voyons. Là, je vais prendre tes trucs à la place. Comment mieux dormir quand il fait chaud?
2: Oui, parce qu'on le sait que ça a des incidences sur le sommeil quand il fait chaud. Tu sais, on conseille de dormir dans une pièce qui est froide,
1: oui,
2: qui est noire, tu sais, pour mieux dormir.
1: Et moi, l'hiver, là, il ferait. Je garde ça à 15-16 dans ma chambre.
2: Aussi,
1: je mets pas de chauffage, puis je craque un peu à la fenêtre. Fait que quand il arrive des nuits à 35, je suis là.
2: On est loin de ce qu'on aime, hein? Qu'est-ce que ça fait de dormir à la chaleur? Ben, c'est sûr que tu vas t'associer à ça, mais on a plus de misère à s'endormir, ça prend plus de temps s'endormir. Tu sais, qu'on a chaud, on vit râle, on sait pas trop comment se positionner pour dormir. On se réveille plus souvent aussi pendant la nuit. Souvent, on va se réveiller un petit réveil léger parce qu'on a chaud, on essaie de se rendormir, puis on va se rendormir, mais ça nous réveille. Fait que c'est sûr qu'on passe moins de temps en sommeil profond et en sommeil paradoxal.
1: Ben oui, c'est sûr.
2: Fait que qu'est-ce qu'on peut faire pour justement mieux dormir avec des températures chaudes? Ben, c'est de fermer les rideaux et les stores le jour.
1: Ouais.
2: Pour que la lumière du jour, la lumière du soleil entre dans la pièce. On peut aussi ouvrir les fenêtres la nuit si la nuit est fraîche.
1: Oui, c'est ça, là.
2: Mais des fois, c'est humide en tabarouette
1: même le soir
2: et la nuit. Donc ça, c'est à vérifier avec la température. Et bien évidemment, on va s'aider avec un petit ventilateur.
1: Ah oui.
2: Ça, ça va aider à bien
1: dormir. Au max, là, à 3 puis à 1 pouce de la face.
2: Oui, mais il faut faire attention, hein, tu peux paralyser avec
1: Je paralyserai, au moins je vais dormir. Je vais dormir longtemps.
2: Bon, ben, pas vrai, c'est ça, exact. On peut prendre aussi une douche tiède. Souvent, on a l'impression que d'aller prendre une douche glacée, ça va nous aider.
1: Ben, moi, c'est ça que je fais.
2: Mais tiède, pourquoi? Parce que contrairement à une douche qui est une douce qui est glacée, ça aide au corps à évacuer sa chaleur plus efficacement.
1: Ah.
2: On choisit des draps légers en coton, pas des grosses flanellettes, bien évidemment. On peut boire de l'eau aussi pour rester hydraté durant la soirée, mais pas trop, sinon tu vas te réveiller parce que t'as envie de pipi.
1: Oui, c'est ça, puis tu vas le suer.
2: Oui, exactement. On évite l'alcool avant de dormir aussi,
1: okay,
2: parce que ça, souvent, ça donne chaud. On a l'impression de relaxer, mais dans le fond, on a tout le temps...
1: T'as pas de sommeil réparateur quand t'étais chaud, là.
2: Non, c'est ça. En tout cas, pas du moins côté chaleur. On évite les aliments qui sont épicés, qui sont très lourds aussi, parce qu'on va avoir plus de difficultés à digérer.
1: On va avoir
2: plus chaud. Petite astuce rapide, des barbouillettes d'eau froide sur la nuque, les poignets, derrière les genoux, avant d'aller vous coucher. C'est les zones où les vaisseaux sanguins sont plus proches de la peau.
1: Ah.
2: T'as-tu remarqué, c'est la même place où on met notre parfum? Parce que c'est vasodilaté, là, fait que ça projette les odeurs, les parfums.
1: Ben, vasodilaté.
2: Oui.
1: On apprend des mots.
2: Ben, regarde, des fois, ça m'arrive. Puis, donc, c'est ça, on se met des barbouillettes d'eau froide juste dans le nuque, là. Si vous voulez pas vous casser la tête, ça fait tellement du bien. Fait que, tu sais, c'est des petits trucs, petites barbouillettes dans le nuque avant d'aller vous coucher pour,
1: oui,
2: pour refroidir. Puis, ventilateur.
1: Exact.
2: D'eau fermée.
1: On dort les fesses à l'air. C'est
2: mais
1: le,
2: oui,
1: seul moment de l'année que je dors les fesses à l'air, moi.
2: Ah, oh ben, mais allez coucher chez vous.
1: Oui? Ah, ben, toi, là, on va avoir chaud.

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1: Ah, est-ce que ça sent bon l'été? Ça sent bon en studio, Stéphanie est là.
2: Est-ce qu'on est bien quand on est dans son bain?
1: Toi, tu sens toujours, parlant d'odeur, tu sens toujours le coco, le coconut.
2: Oui!
1: Souvent. Okay. T'as pas des crèmes ou un parfum qui sent un peu le coconut?
2: Ben oui, j'en ai plein, j'adore
1: ah,
2: ça.
1: Oui.
2: J'aime mieux ça que tu me dises, tu sens un peu le suri puis la sueur. Je suis comme, bon, ben c'est bon!
1: Non, non, non.
2: Je vais aller me laver dans le lavabo de la cuisine en bas.
1: Tu sens les cocos.
2: Ah, il est ça, les cocos.
1: Et là, tu m'amènes sur quelque chose, parce que moi, une de mes mémoires, si tu veux, que j'ai, c'est la mémoire olfactive.
2: Je comprends pas à quel point sentir, mettons, un parfum que je mettais au secondaire, ça me ramène exactement à quand je le portais. C'est fou,
1: raide. Ça, ou mettons, je me promène dans la rue pour avoir une odeur de barbecue mélangée avec telle affaire, et ça va me faire arrêter de marcher. Je vais figer, puis je vais être comme... Ah, ça, ça me fait penser quand je suis allé en Thaïlande.
2: Ça me fait...
1: Puis, ça m'arrête, genre, ça me fait capoter.
2: C'est donc bien.
1: C'est quoi, toi, tes odeurs préférées l'été?
2: Ben, odeurs préférées l'été. Écoute, ça, je peux pas passer à côté, là, mais du gazon frais coupé.
1: Ah, oui.
2: Je comprends pas. Mes chiens qui ont les pattes blanches vont en plus se rouler là-dedans.
1: Ah, oui.
2: Ils sont ouverts, mais là, fait que là, leurs pattes, ça sent le gazon mélangé avec les Doritos.
1: Ah,
2: parce que si vous avez un chien, sent des îles sous des pattes et ça sent les Doritos.
1: Ah, ouais, hein? Ça t'écœure pas? Non?
2: Non!
1: Hein?
2: Non!
1: Okay.
2: C'est comme du parmesan, ça sent les pieds, puis t'aimes ça pareil.
1: Oui, oui, c'est vrai.
2: Même affaire.
1: Absolument.
2: Sinon, les brochettes sur le barbecue, l'odeur.
1: L'odeur des brochettes?
2: L'odeur des brochettes.
1: OK, pas d'autre chose, des brochettes.
2: Les brochettes sur le barbecue, moi, je peux te dire que tel voisin, c'est sûr que c'est des brochettes qu'il mange.
1: Ben voyons.
2: Parce que ça sent la brochette sur le barbecue.
1: Ben
2: ça sent tellement bon, ça me fait capoter. Sinon, ce que j'aime aussi, là, c'est. Tu sais, mettons, quand tu passes à côté de, ben pas un champ de fleurs, mais mettons, tu prends une marche dans la rue, puis t'as une voisine qui a un beau jardin, puis tu réussis à sentir les fleurs.
1: Ben là, au printemps, là, des fois, là, tu marches, puis t'as une drave d'un voisin qui a un lilas.
2: Des lilas. Oh, oui! C'est malade.
1: Ouais.
2: Malade.
1: Mes odeurs préférées d'été.
2: Ouais.
1: Es-tu prête?
2: T'es le gazon. Pieds dans tes gougounes, ça marche pas.
1: Non, mes pieds dans mes. Non, mes pieds dans mes gougounes, non. Et tabarnak, je sais. Excuse-moi, je le sais. Faut que je change ma gougoune. C'est pogné dans le gougoune.
2: Ah, je vais t'y payer s'il faut. Mais...
1: Ah, c'est vrai. Ah, je suis désolé.
2: Ah, oui.
1: Ah, mon Dieu, je m'excuse. Je m'excuse. J'ai goût d'arrêter.
2: Mais non,
1: ah,
2: je
1: OK, mon odeur préférée. Hey, je suis dégoûté. Mon odeur préférée, chez nous, moi j'habite la campagne et autour on a des voisins qui font les foins et quelqu'un qui vient de faire les foins là, c'est là tu parlais d'odeur du gazon là,
2: ah oui.
1: C'est 100 fois pire que ça là.
2: C'est vrai.
1: C'est des grosses drafes de foins coupés. Une autre odeur, je t'invite Steph à fermer les yeux, tout le monde dans la maison aussi,
2: oh
1: moi
2: non,
1: vous soyez en char.
2: Qu'est-ce que tu vas faire?
1: Fermez les yeux, vous imaginez.
2: En char, fermez les yeux.
1: Non, fermez pas les yeux, vous êtes en char. Vous fermez les yeux, puis je vous invite à vous imaginer, vous marchez sur le trottoir, vous êtes sur votre perron. Une journée chaude et humide, ça commence à être nuageux. Et là, il commence à avoir les premières gouttelettes de pluie.
2: Ah,
1: c'est
2: oui.
1: Chaud et humide.
2: Oui.
1: Tu viens d'avoir l'odeur, hein?
2: Tellement, genre du trottoir
1: de pluie, de la rue mouillée. Ah, si j'aime cette odeur-là.
2: C'est vrai.
1: J'adore ça. L'odeur du gaz d'un 4-roues. Tu sais, là, tu vas à quelque part, même l'hiver aussi, tu le sens un peu en skidoo, mais tu vas en 4-roues, quelque part, tu loues un chalet, là, l'odeur du gaz.
2: Tu sais, là, quand j'étais jeune, mon père me chicanait parce qu'on arrêtait t'inquiéter et je rouvrais ma porte pour prendre des sniffs.
1: C'est vrai?
2: C'est peut-être pour ça qu'il me manque deux cellules.
1: Oui, puis t'as fini l'animatrice de radio.
2: Ouais, voilà!
1: Mais barbecue, tout ça, tu m'as nommé les brochettes, mais mettons que tu marches en ville, puis là, les voisins commencent à faire du barbecue, l'odeur de ça, là, ça me fait capoter.
2: Oh,
1: l'odeur
2: malade.
1: Du chlore d'une piscine, j'adore.
2: Ah oui, mais oui. Pourquoi qu'il y a ta piscine sans chlore quand ça sent
1: chlore? C'est parce que tu fais pipi dedans.
2: Non, c'est toi qui fais pipi. Moi, ça me m'écoeure.

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5: Bon samedi matin, la Mauricie, c'est Nico Bellemare, bien installé pour commencer ce samedi matin avec un bon café, une méchante bonne playlist pour ce 1er août. Je vous l'ai dit cette semaine que ça passait vite, on commence déjà le 8e mois de l'année, le temps des fêtes s'en vient. Non, non, on va quand même profiter de notre dernier week-end de la construction, parce que oui, ça repart en début de semaine, beaucoup de monde sur nos routes, ça sera surveillé, hein. Je vais être avec vous à Country Pop le matin dès lundi pour vous faire l'état des routes, mais on profite pendant qu'il n'y a pas grand monde. Ceci dit, demain, là, d'après moi, on va voir les roulottes passer à gauche puis à droite pour retourner au travail, mais on profite de ce samedi-là en douceur, tranquillement, pas vite. Mind Amero s'en vient et là, on part ça, ce blitz de 92 minutes de hits sans pub avec Dallin Scott. Voici What I'll Never Have à Country Pop et countrypop.ca. Bon samedi. 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

minutes de hit sans pause, c'est 1h30 sans annonce publicitaire, que de la musique, grosse séquence musicale pour commencer notre samedi, ensemble jusqu'à midi, et dans les prochaines minutes du lendemain de veille, Ruby Johnson, Philippe Tremblay pour une bonne toune d'été, une toune de vacances, fond de bière, ça s'en vient, puisqu'il faut de Jeff Posé, et là c'est le meilleur du New Country, tout en douceur avec George Bird, voici Cowboy Song à Country Pop et via le web au countrypop.ca, ainsi que vos parleurs intelligents partout en Mauricie.

L'heure et demie de Hits sans pub, ça se souligne avec du vraiment bon son. Nico, avec vous, et je serai là aussi ce soir. Hein. Moi, mon chiffre aujourd'hui se termine à midi. Petite pause, et pour ce soir, je serai là à compter de 18h pour le Radio Bingo le plus payant en Mauricie. Combien de cartes gagnées? Est-ce qu'il reste beaucoup de cartes à votre disposition? On regardera ça dans les prochaines heures, et dans la prochaine heure, en musique, vous êtes pas prêts. Du Chris Stapleton, Tyler Rich, Jay Kutcher. On a aussi du Jean Leloup. Hein. Oubliez pas que l'hommage à Jean Leloup bat toujours son plein du côté de l'amphithéâtre de Trois-Rivières. Et dans moins de 10 minutes, retour dans les années 90. Ça fait capoter ma soeur et ses chums de filles. Les Backstreet Boys s'en viennent avec Everybody! On a aussi plus de pop avec cette chanson peut-être un peu plus actuelle, Marshmallow Phoenix avec The Portugal, The Man à Country Pop, via le web au countrypop.ca. Bon samedi matin, 1er août aujourd'hui. Mon Dieu que ça va vite. Oh!

week-end du mois d'août et le dernier week-end du festival de la construction. Ça va pas bien. Des vacances de la construction. Faut savoir en profiter. Et Dame Nature est peut-être là, peut-être pas là en fin de semaine pour nous. C'est un peu en dents de scie cette semaine. On a eu des journées vraiment extraordinaires côté soleil avec la pluie. Textez-moi 819-519-1031. Ça a l'air de quoi dans vos secteurs. Peu importe. Moi, j'ai pour vous autres la méchante bonne musique. Et dans quelques instants, on va vous rendre riche pour commencer le mois d'août. Je vous donne les détails de ça dans les prochaines minutes. Comment s'enrichir? Vous le saurez dans moins de 10 minutes et dans quelques instants, ma toune de l'été. Ça fait une semaine que je dis ça, là, mais j'ai une playlist spéciale été 2026 et celle-ci s'en vient pour vous autres. Je l'adore. Gone, gone, gone. David Guetta, Teddy Swims et Tones and I. Ah!

J'espère que vous avez eu une belle semaine, deux belles semaines des vacances de la construction. Pendant mes vacances début juillet, j'ai eu un beau trois semaines collé. J'ai été au chalet de ma bonne amie Marie-Ève qui nous a prêté ça à Notre-Dame de Montauban. Et nous, sur le chemin du retour, c'était le fameux mercredi où est-ce qu'il y avait l'œil de la tornade qui déferlait sur mes kinacs des genoux. Et c'était vraiment impressionnant à voir. C'était bien épeurant. Et c'était spécial de voir cette noirceur-là, dis-je bien, en plein quart de jour, avec cette chanson-là, ma toune de l'été qui jouait tout joyeusement. On sauve Gone, Gone, Gone et David Guetta, Tizzy Swims et Tones Ad Ice. C'était épeurant, mais la musique était bonne.

approche tranquillement 9h30. Je suis rendu à mon deuxième café. Deuxième café, il se prend bien ce matin. C'était ma première semaine de retour de vacances. Toujours un peu plus dur de partir la machine. Vous allez voir, là, quand vous allez revenir lundi de vacances de construction, ça prend un petit moment quand même. 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Grosse séquence musicale, Jean Leloup par Eddie City dans les prochaines minutes. Et celle-là, Jonas Brothers, ça s'en vient avec No Time to Talk. Oui, ça s'en vient. J'ai bien fait d'arriver un peu plus tôt à la station pour vous faire une playlist pas piquer des verres. D'ailleurs, celle-ci, c'est une de mes sélections. Warren Zeiler's Beach Royal à Country Pop le matin au week-end. 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

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Charlotte Cardin est en puis pour elle. Gab Forest s'en vient. Et là, c'est Crazy Dallas Smith à Country Pop le matin week-end avec Nico Belmar. Je suis avec vous jusqu'à midi aujourd'hui.

0: À travers Shawi, Maski, Mikinak, Deschenaux, c'est Country Pop qui résonne pendant que peut-être vous faites votre petit ménage du week-end, vous vous préparez à faire une activité avec la famille et les enfants. Peut-être que vous préparez aussi à recevoir du monde à la maison, parce que là, Bledin, il a commencé à sortir. Une petite épluchette, d'après moi, ça va commencer à se faire sentir un peu partout dans la région. Dans les prochaines minutes, du Goo Goo Dolls pour commencer l'heure de 10h avec Iris, restez des nôtres.
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Morrissey de commencer cette nouvelle heure-là. 10h07, ça commence à se réveiller tranquillement sur une couple de textos que je reçois. Il y a Julie Castonguay qui m'a texté. Elle dit « Y a donc du monde à Shawinigan. » Shawi, j'espère que vous aimez ma visite parce que il y a du stock, il y a des événements, il y a des tournois, toutes choses à faire. Et c'est pas les activités qui manquent. Si vous voulez sortir un peu de la maison, allez voir ça, allez encourager les athlètes, mais c'est de toutes sortes, là. OK? Vous êtes pas prêts. Il va y avoir du monde au pouce carré et ça depuis quand même... au milieu de semaine. Beaucoup de choses, ça bouge à Shawi. Il faut sortir aujourd'hui, la Mauricie. Dans les prochaines minutes, la prochaine heure du Camila Cabello avec Bam Bam. On aura aussi ce hit, ce classique. DNCE s'en vient avec Cake by the Ocean. Voilà. Je me garde. Je vous garde peut-être en même temps. C'est un band qui a marqué ma génération. Ça me rappelle mon secondaire. J'y vais dans la nostalgie pour poursuivre notre samedi matin. On y va avec un 3 minutes 29 de pur bonheur, de nostalgie. Linkin Park avec In the End, Country Pop. 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
1: À CountryPop et CountryPop.ca, on va chercher des vieux souvenirs peut-être écrasés ou enfouis quelque part dans votre tête. Et je ne peux pas croire, en faisant mes recherches, que ça fait déjà 11 ans qu'elle existe, cette chanson-là. C'est DNC qui poursuit notre matin ici à CountryPop. Voici Cake by the Ocean. 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

Notre matin, tout en douceur, se poursuit. On vient d'entendre Morgan Wallen, le petit bum qui nous chantait Wasted on You. Aujourd'hui, le Shawinigan, j'espère que vous aimez la visite hein, parce que ça bouge. On reçoit cette semaine le tournoi des sélections régionales de soccer. Juste pour vous dire, c'est 40 équipes provenant de 19 régions du Québec. C'est 700 joueurs, joueuses issus de différents programmes de sélection. C'est à peu près 80 matchs qui se disputent. Ça se passe au terrain de soccer du SSM. Ça se passe aussi aux chutes. École, le complexe sportif de René Perron, et c'est important d'y aller, aller encourager, et ça encourage notre économie locale, tout comme les autres activités, parce que en même temps, on a la Coupe Performance Québec à Shawinigan, à l'endroit où est-ce que les Cataractes jouent, au Centre Gervais Auto. Il y a Coupe Performance qui va se conclure là-bas, gros championnat comment t'appelles ça, des go-karts, voilà, fait que il va y avoir du monde dans le coin du Beerman, de l'école secondaire des chutes du SSM. On va bien du monde aussi au centre-ville de Shawi. Et on vous attend aussi au Technoparc de l'énergie aujourd'hui. Pour la toute première fois de son histoire, le championnat national FMSQ débarque à Shawi pour du cross-country, motocross, VTT, pardon, et vélo de montagne. Donc, ça va bouger. On vous attend. Ça va bouger aussi en nom de John Cougar Mellencamp. S'en vient avec Jack and

Mais pour l'instant, notre 60 minutes de hit sans pause se poursuit avec le roi du New Country. C'est Lou Combs et Hurricane partout en Mauricie, à Country Pop et via le web au countrypop.ca.

7h30, c'est Country Pop le matin week-end et ce matin, on se promène dans plusieurs années, dans plusieurs décennies, notamment celle-ci, retour il y a belle lurette. J'étais même pas né, je sais même pas si j'étais dans l'espoir ou dans les pensées de mes parents. Retour en 82 avec la formation John Cougar, Mellencamp, c'est Jack and Diane pour vous à Country Pop et countrypop.ca.

La Mauricie, un gros merci de nous choisir au countrypop.ca, sur le bon vieux FM, ainsi que sur notre nouvelle application Radio Country Pop, Apple CarPlay, tout ça, là. On est disponible partout. Donc, il n'y a pas de raison de ne pas nous choisir. Si jamais vous partez en vacances dans le Bas-Saint-Laurent, je suis allé dans ce coin-là l'année dernière et c'est bien parfait, hein. Écoutez Country Pop, soit à la plage à Sainte-Luce, du côté de Rimouski. Merci de nous choisir. C'est très précieux. Pendant qu'on se fait un réchaud, qu'on s'en va en musique avec du Lawrence Terrebonne, du Sean Austin pour plus de New Country. Et là, c'est le meilleur de la pop avec un duo. Je pensais pas qu'elle allait faire un duo ensemble. Camila Cabello, Ed Sheeran, voici Bam Bam Country Pop le matin, week-end.

0: Que vous terminez vos vacances, que vous les commencez depuis hier, on est là avec plus de New Country, de la bonne humeur parce que c'est samedi. Je sais pas de quoi ça a l'air côté météo dans vos secteurs, mais nous autres, on est là, beau temps, mauvais temps, peu importe. Et ma toune de karaoké, bon, vous allez me dire, j'en ai plusieurs tounes de karaoké, mais celle-là, quand ça fait quelques verres que je prends, quand j'ai goût que ça brasse, ma toune de karaoké par prédilection, c'est Three Doors Down. Ça s'en vient pour vous autres avec Kryptonite. On est ensemble jusqu'à midi. Restez des nôtres.
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11h06, ça fait une couple de fois que je regarde dans le bas de l'écran de l'ordinateur ici et que je vois 1er août. Je ne peux pas croire, on attend l'été, on attend toujours cette belle saison chaude avec impatience tout l'hiver, tout le printemps. Et déjà, on commence le 8e mois de l'année, ça va une vitesse folle. Et ça va une vitesse folle parce qu'il y a déjà 11, dépassé 11h. On est ensemble jusqu'à midi. Je vous offre la meilleure playlist du monde entier. L'heure de 11h est pas piqué des verres. On a du Strumbellas pour vous autres, du Gab Frelette, Vince Lemire, du Kane Brown, du R.E.M. également qui s'en vient dans quelques instants. Dans la prochaine heure aussi, j'ai cette chanson-là, c'est tellement bon. On s'offrira Black Horse and the Cherry Tree. Ici à Country Pop 24-7, le meilleur du New Country et de la pop. Et là, on s'en va avec des R.E.M. Losing My Religion à Country Pop. Merci d'être là. Bon samedi matin.

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On nous amène partout en vacances. Je vous dis comment Country Pop peut payer la rentrée, parce que ça coûte cher par enfant. Cette semaine, je vous en ai parlé. J'ai fait quelques recherches. Ça peut coûter pour un enfant la rentrée scolaire entre 600 et 800 $. Comment Country Pop peut vous payer ça? On pourrait vous payer ça ce soir à 18h. Je vous donne les détails de ça. Après 1500 000, Discreer s'en vient. Tim McGraw. Et là, c'est le meilleur de la pop. Maroon 5 avec Priceless à Country Pop le week.

grand classique comme ça de T-Cuir, 1500 000, c'est-tu bon cette chanson-là? On paye votre rentrée scolaire. Pourquoi je vous enligne sa rentrée scolaire? Ben parce qu'on est le 1er août, hein? Dans 2-3 semaines, si jamais vous êtes pas retardataire, moi si j'étais parent, c'est sûr que j'achèterais le stock la veille, mais dans 2-3 semaines, c'est la rentrée scolaire. Il y a du monde qui vont commencer à acheter là, prochainement les articles scolaires, commencer à acheter du nouveau linge pour les enfants si les enfants ont grandi. 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Je vais être là avec Marianne et Sylvie, bien sûr. Dans moins de 10 minutes, des Strumbellas avec Spirits. Avant, je vous l'ai promis en ouverture du KT Tunstall avec Black Horse and the Cherry Tree. Je sais que c'est une des tunes préférées de Nathalie Simard, sa fille. Elles enflamment un dance floor avec cette chanson-là. Elles enflamment un karaoké également. D'ailleurs, Nathalie Simard sera de retour sur nos ondes en la fin août prochain. C'est bien excitant. J'ai bien hâte de la retrouver, notre belle Nathalie. On y va avec Black Horse and the Cherry Tree à Country Pop.

nous font rappeler des bons souvenirs. Je sais pas pour vous autres, mais moi, j'ai un entourage de musiciens. Je suis musicien moi-même. Et c'est pas rare que lorsqu'on jam en cercle d'un salon ou on jam autour d'un feu, des Strumbellas, ça commence à résonner tranquillement parce qu'on adore le refrain de ça. On connaît les paroles sans même les avoir apprises ou étudiées. Ça passe à travers le temps, cette chanson-là. Voici Spirits à Country Pop et via le web au Country Pop.

0: part ici, je vous laisse au bon soin d'Ariane D'Amour. Je vais me reposer un peu. On se retrouve quelque part à Mauricie cet après-midi. Peut-être que je vais aller relaxer. On verra bien. Sinon, ben, je serai avec vous autres en pleine forme sur le coup de 18h pour notre Radio Bingo. Le plus payant à Mauricie, hein, je vous répète, 4 fois 1000$ ce soir dès 18h. Mon nom, c'est Nico. On se retrouve en début de soirée. Bye bye!
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1: Bon samedi 1er août, Jessica Saint-Germain avec vous tout l'après-midi. Premièrement, ben, bon appétit pour ceux qui sont en l'heure du lunch.

Je sais que certains ont profité de la matinée pour aller faire de l'auto-cueillette en famille ou seul. C'est une activité assez relaxante en ce moment. C'est en plein dans la saison des bleuets, des framboises. Et peut-être que vous allez profiter de votre après-midi pour les cuisiner, pour les laver, pour mettre tout ça en ordre et en profiter pour en manger en masse dans les prochains jours. Je vous souhaite une bonne dégustation de petits fruits. Dans vos et du week-end, dans un instant, la musique de Sam Hunt s'amène après celle de David Guetta, Teddy Swims et Tones and I. On écoute Gone, Gone, Gone dans Voix du Week-end.

que ce soit votre tante qui trouve un peu bizarre ou votre cousin qui tripe beaucoup trop sur ce groupe, Angine de Poitrine continue de faire jaser et va continuer de faire jaser avec peut-être un spectacle surprise aujourd'hui en fin d'après-midi vers 16h50. C'est du moins ce que les rumeurs disent. Et c'est confirmé à moitié par des affiches de spectacle à Oceaga. Donc, si jamais vous connaissez du monde dans votre entourage qui va à Oceaga, passez-leur le message, textez-les. Ils devraient être en spectacle sur la scène de la rivière, si je me trompe pas, en Angine de Poitrine, qui est donc sur l'affiche sur les chandails indiqués dans la journée d'aujourd'hui, Angine de Poitrine. Pourtant, ils ne sont pas officiellement là, annoncés comme étant en spectacle. Ça sera à suivre, mais c'est sûr qu'il va y avoir du monde sur place. Et je pense qu'il y a beaucoup de gens qui vont s'acheter des billets de dernière minute pour peut-être avoir la chance de les voir. Tout de suite dans les hits du week-end, c'est la musique d'une artiste qui a bien trippé sur Angine de Poitrine. On écoute Shania Twain.

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À Country Pop 92.9 dans un instant, Max McKnown s'en vient.

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1: Je sais qu'il y en a qui vont profiter des temps gris qui annoncent en fin de semaine pour aller faire un tour dans les salles sombres de la région. Dans les cinémas, il y a plusieurs films à l'affiche et ça sera le combat entre les gros blockbusters et les films québécois. Parce qu'en fin de semaine, il y a le nouveau Spider-Man, Un jour nouveau qui sort. Il y a l'Odyssée qui est toujours à l'affiche et il y a également deux films québécois toujours à voir. 125 rue des Malaises où on aborde l'aide médicale à mourir de façon comique. Et le film Rédemption, toute nouvelle sortie de Luc Picard, un film où Marcel, tueur à gages à la retraite, est forcé de reprendre le collier et de commettre deux meurtres à Montréal. Ça sera un film, j'ai envie de dire un film d'action mélangé, un drame aussi. C'est à voir tout nouvellement dans les cinémas, donc faites votre choix. Mais c'est sûr que les gros blockbusters vont prendre quand même pas mal de place dans les cinémas en fin de semaine. La musique de High Valley s'amène tout de suite après celle de Calvin Harris et Rihanna. This is what you came for dans vos du week-end. Bye.

On aura beau dire ce qu'on voudra, lire les rumeurs qu'on veut, elle va bien en ce moment, puis ça paraît. Katy Perry, qui est pas malheureuse, d'après moi, dans sa relation avec notre ancien premier ministre Justin Trudeau. Elle apparaît tout sourire sur ses réseaux sociaux. Ça fait du bien, contrairement à des années là où elle nous sortait pas mal de chansons dramatiques. Ben là, on sourit avec elle sur sa nouvelle chanson « Watch It Burn » qu'on écoute tout de suite dans les 10 week-ends.

0: en train de ramasser les coussins sur le patio parce qu'on sait qu'il va pleuvoir, en train de conduire et de profiter de la route en fin de semaine, que vous nous écoutiez sur l'application Country Pop ou directement sur le 92.9. Je vous souhaite un très bel après-midi. Dans un instant, c'est la musique de Blake Shelton qui s'en vient.
1: Et Nathan Fallon.

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1: C'est probablement pour certains la fin des vacances. En fin de semaine, on va vouloir en profiter, aller voir les amis, aller voir la famille, tout faire ce qu'on n'a pas eu le temps de faire. Mais on peut aussi en profiter pour relaxer en fin de semaine. Hein? Dans les prochaines fins de semaine, on va avoir du temps pour tout faire ça aussi. Et lundi, le retour au travail, ça se peut que ça soit difficile. Donnez-vous le temps.

je sais qu'il y en a qui sont comme moi à l'écoute. Moi, j'aime ça quand je vais chercher mes pilules à la pharmacie. Bon, je vais les chercher, puis après ça, je fais le tour des rangées. Que j'aille besoin de quelque chose ou non, je trouve ça le fun. Je découvre plein d'affaires. On dirait que c'est mon me time. Et ben, en ce moment, je trouve ça un peu plus difficile parce que c'est le temps des effets scolaires. 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Dans un instant, retour en 2006 avec la musique de U2, tout de suite après celle de Fastball. On écoute

cet après-midi avec une épluchette de blé d'Inde qui va se virer en épluchette sous les tentes. On a peut-être préparé ça ou on a loué une salle pour certains. Il y a pas mal de parties de famille en ce moment. Je vous souhaite un très beau week-end. D'envoyer du week-end dans un instant, Shaggy et Raven Angels, ça s'en vient tout de suite. Un autre gros souvenir, c'est NSYNC. Voici Bye Bye Bye.

0: 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À Country Pop 92.9, plus de musique, plus de New Country avec Patrick dans un instant.
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1: Hier, les tenues de festival étaient à l'honneur du côté d'Hochelaga, Montréal. C'était la première journée. Ça se poursuit aujourd'hui. Hier, entre autres, c'est 21 Pilots qui a lancé le bal avec tout un gros show. Aujourd'hui, c'est finalement confirmé la présence d'Angine de Poitrine. Ça devrait être en fin d'après-midi. Donc, textez votre gang qui va là-bas parce que c'est un show à ne pas manquer. Angine de Poitrine qui n'avait pas été annoncé au préalable, mais c'est un show surprise. Une bonne nouvelle pour les festivaliers. Tout de suite, Leanne Rimes, on écoute Can't Fight the Moonlight.

À la maison, en petite famille, ou que vous soyez en grosse gang, gros comité, à prendre un petit verre cet après-midi. Mais je vous souhaite une très belle journée. Bon dernier week-end des vacances de la construction. Certains qui commencent leurs vacances en fin de semaine, qui se disent, nous, on a évité le trafic et on va en profiter pour être sur la route dans les prochains jours. Ben, bonnes vacances à vous autres. Dans les prochaines minutes, Taylor Swift s'amène avec Anti-Hero après la musique de Luke Bryan dans vos hits du week-end.

mes débuts dans le domaine de la radio. J'étais du côté de Winnipeg et cette chanson-là, elle jouait énormément. Ed Sheeran et Shape of You, ça s'en vient dans les prochaines minutes, dans les 10 week-ends. Mais tout de suite, on s'offre Maroon 5.

0: Team K-pop, on aime ça vous faire des promesses qu'on sait tenir. La promesse d'une heure de musique sans pause publicitaire, ça s'en vient dans les prochaines minutes avec entre autres Cher et ce gros succès Believe qui s'amène, ainsi que la musique de Marshmello et Portugal The Man dans un instant à Country Pop 92.9.
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1: Le temps des slush, des cappuccinos glacés, de la petite crème glacée après le souper, ben c'est pas terminé. Non, l'été n'est pas fini. À chaque année, début du mois d'août, j'entends cette phrase-là. « Oh, c'est la fin de l'été. » Puis on se dit ça pendant 4 semaines, quand au final, là, on peut en profiter encore un bon bout. Les étés qui durent jusqu'en septembre maintenant. La température qui est assez confortable pour des petits feux de fin de soirée jusqu'à fin septembre, même début octobre parfois. On peut en profiter encore, puis ce week-end ne fait pas exception. La musique de Roxane Bruno et Michael Bublé, ça

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dans les hits du week-end dans les prochaines minutes et que ce sera un gros blitz de hits souvenirs avec Green Day, Boulevard of Broken Dreams. Il y en a pas mal qui ont passé leur adolescence à écouter cette chanson-là. On aura Marie-Mé aussi, Tu t'en fous. Je pense que les deux jouaient dans deux chambres différentes en même temps, Green Day et Marie-Mé. Ça s'en vient dans les prochaines minutes et tout de suite. Un groupe qui a compris comment durer dans le temps, c'est en faisant plein de collaborations. Les Backstreet Boys avec Florida Georgia Line. Voici God, Your Mama and Me dans les 10 week-ends.

fin de vacances ou en début de vacances ou même seulement en fin de semaine. J'espère que votre week-end il est beau et il vous satisfait. Dans les prochaines minutes d'envoi du week-end, on retourne en arrière avec un groupe qui a longtemps été boudé. C'est un plaisir coupable pour plusieurs. Nickelback, How You Remind Me, ça s'en vient. Mais tout de suite, et que cette chanson-là, elle a joué plein d'après-midi de mon adolescence. Hey Soul Sister, c'est Train tout de suite d'envoi du

0: se retrouver dans les chansons marquantes de l'année 2026. Charlotte Cardin de Way We Touch, ça s'en vient à Country Pop après la musique de Ray Where's My Husband dans un instant sur le 92.9.
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1: Il y en a qui vont oser le barbecue ce soir, d'autres qui vont rester tranquilles à l'intérieur, entre amis, en famille. Un beau souper qui se prépare tranquillement ou peut-être que vous attendez encore parce que il y a une heure, vous étiez en train de grignoter puis vous n'avez pas vraiment faim. C'est ça l'été, hein? On soupe un peu plus tard. Moi, je peux vous dire, ma moyenne cet été, c'est de souper autour de 8 heures. Je peux vous dire, je me couche tard quand même pour avoir le temps de digérer. Mais peut-être également, je vous juge pas là si vous êtes déjà en train de manger. Dans les prochaines minutes, la musique d'Alanis Morissette avec You Learn, ça s'en vient tout de suite après celle de Miles Smith et Niall Horan dans vos hits du week-end.

Il est bientôt 18h dans environ 30 minutes. Est-ce que vos cartes de bingo sont achetées? Parce que ça commence dès 18h. Nicolas qui sera avec vous pour son retour dans le bingo du samedi soir. Il s'en vient d'ici peu. Restez à l'écoute tout de suite sur les ondes de Country Pop. On s'offre Jade Eagles.

il est bon, croquant. En ce moment, c'est le meilleur temps pour le blé d'Inde. Salut ceux qui ont déjà acheté leur douzaine, leur poche de blé d'Inde aussi, peut-être, si vous êtes une grosse gang. Et sinon, pensez-y, là, peut-être demain, ça sera l'occasion d'en manger aussi. Beau temps, mauvais temps. Il n'y a pas de mauvais temps, justement, pour manger du blé d'Inde. À Country Pop 92.9, c'est la musique de George Michael.

Sortez vos marqueurs, vos cartes sont-elles prêtes également? Le bingo qui commence dans les prochaines minutes à Country Pop. Nicolas qui s'installe dans un instant. Et moi, je vous laisse sur la musique de Quart de Pirate et Loud. C'est dans la nuit à Country Pop. On se retrouve demain.

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10: Il est 18h01, c'est parti pour notre soirée de bingo. Où est en jeu? Ben, 4 fois 1000 $. Bonsoir, Marianne Martel.
11: Eh bien, bonsoir, Nicolas Bellemare.
10: On est accompagné d'une belle gang ce soir, ben notamment oui, Sylvie bien. Qui vous répond au téléphone. C'est sans plus attendre qu'on va y aller avec les règlements. Mm-hmm. Parce qu'on attend ça de pied ferme à chaque semaine.
11: Ah ouais,
10: le bingo, oui. Carte verte datée d'aujourd'hui, le 1er août. Ça va-tu vite,
11: c'est
10: hein?
11: C'est vrai, le 1er août. Oh
10: je
11: my God!
10: Je sais, c'est terrible. 1er août aujourd'hui, carte verte. Le numéro de téléphone pour nous appeler est derrière 819-228-2000. Le premier jeu, c'est toujours le tour régulier qui est à 1000 $ ce soir. On l'a bonifié de 500 $. C'est la belle vie. C'est ligne dans tous les sens. Les quatre coins, ça compte également. Ensuite de ça, on a le jeu du X pour 1000 $ aussi. Donc, c'est deux diagonales qui se croisent au centre. Ensuite de ça, la première carte pleine, ça le dit. Faut que ta carte soit pleine pour 1000 $ aussi. Et ici à Country Pop, on est généreux. On nous offre toujours la deuxième chance à la carte pleine pour un autre 1000 $. On n'est pas responsable des pannes d'hydro. On vous rappelle, on n'a pas le contrôle sur Dame Nature ni Hydro-Québec. Donc, si jamais il arrive quoi que ce soit, on est bien désolé pour vous autres. On part ça pour le tour régulier. On s'en va dans les B. On vous souhaite bonne chance. Voici le B2.

0: B2.
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0: B2. Le G49.

J'ai 49. J'ai 49. Le I-18.

0: I 18.
1: La boule de la tabache grand-père de Louisville qui sont dépositaires de vos cartes du Radio Bingo le plus payant en Mauricie.
0: I 18. On retourne dans les G avec le G 52.

0: J'ai 52.
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0: J'ai 52. Le I-30.

0: B13.
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0: B13. Le N32.

N32. N32. Le I-25.

J'ai 58. J'ai 58. On vous rappelle qu'on cherche toujours le taux régulier, ligne dans tous les sens, les quatre coins. Possibilité de faire une ligne avec celle-ci. On est rendu à la dixième boule. C'est le O65.

0: au 65.
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1: Faites confiance au bingo.
0: Oui, faites confiance au bingo. Ça vient d'être gagné taux régulier sur le au 65. C'est le temps d'appeler. On va aller...
1: 819-228-2000.
0: Exactement. Mon Dieu Seigneur.
1: Ouais, excuse-moi, j'étais partie.
0: Ben non,
1: il n'y
0: a pas de problème. 819-228-2000, c'est excellent. Appelez-nous, puis on va aller valider qui gagne ça, puis on vous revient avec le jeu du X.
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Vous êtes toujours au Radio Bingo, le plus payant en Mauricie, et on vous a pas oublié, inquiétez-vous pas, on vous a pas oublié, beaucoup, beaucoup de monde, 8 personnes jusqu'à présent qui ont gagné le taux régulier, et c'est pas fini, Sylvie a les oreilles rouges, puis on prend un appel à la fois, désespérez pas, hein. Nous autres, on est encore là, on va être là jusqu'à temps que le bingo se termine, c'est pas à 7h, je suis pas assis dans mon char, fait que inquiétez-vous pas, on prend les appels pour que tout le monde soit content, tout le monde soit servi, et on vous revient pour le jeu du X, merci d'être.

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1: Ah, ça va bien que le micro ouvert, c'est extraordinaire. Ça va bien. Bravo. On est de retour, merci. Et c'est 10 personnes qui gagnent le premier tour régulier.
2: Ça, on c'est 100 piastres chaque. Mais c'est ça, c'est 100 piastres chaque. Donc, un 100 piastres pour Pierrette Gamelin de Sorel qui a pris sa carte au dépanneur Guylaine. Je vais tenter de défaire mes feuilles. Esther Turcotte là, qui a pris sa carte au IGA. On avait aussi... Ça s'en vient, soyez patients. Nikki Doucet de Saint-François-du-Lac qui a pris sa carte au métro Pierreville. On avait aussi Linda Dugal là, qui a pris sa carte de Loratou. On avait Sébastien Branchot qui a pris sa carte au dépanneur Clément. Gaston Clément, en fait. Angie Rivard de Louisville qui a pris sa carte au dépanneur Notre-Dame. Lynn Lefebvre qui est de grand-mère, qui a pris sa carte au dépanneur des Êtres. Marie-André Picard, qui a pris sa carte au dépanneur Bussière. Carole Millette de Saint-Léon, qui a pris sa carte à la tabagie Grand-Père. Luc Saint-Pierre, qui a pris sa carte au dépanneur Formule 1. Pour l'instant, ça ressemble à ça, mais je crois que nous avons peut-être quelqu'un d'autre qui s'en vient se rejoindre à cette belle gang.
1: Exactement. On va prendre ses coordonnées rapidement. On va prendre le nom et on vous remercie d'être là, hein, de votre patience.
2: Oui. Sûrement que notre ami va venir nous porter la feuille.
1: Bien sûr.
2: Notre belle amie, là.
1: Oui, et je vous rappelle que c'est tout le mois d'août comme ça qu'on a 4 fois 1000 $ à vous faire gagner. Donc, c'est sûrement pour ça qu'on a beaucoup de joueurs avec nous ce soir. Là. C'est l'été. Oui. Il y a beaucoup, beaucoup de monde qui nous choisissent des gangs également.
2: Ça veut dire qu'il y a beaucoup de gens là, qui jouent avec nous. Là.
1: C'est ça. C'est bien excitant. C'est sûr que ça sépare les lots en plusieurs, mais on va aller voir ça. Ça fait combien, ça, là,
2: 1000 $? Plus qu'il y en a, peut-être qu'à un moment donné, on va monter les prix.
1: Ben, j'espère. Hein, là, on a fait appel au patron. J'imagine qu'ils sont lancés dans l'univers.
2: T'écoutes-tu?
1: Sûrement qu'il écoute. Il est toujours là. Donc, si on rajoute une 11e personne à tout ça...
2: Donc, 11, donc 363 $ Qu'est-ce que c'est ça? J'ai fait 4 000.
1: Divisé par 11, ça fait 90 et 90 qui sera à gagner, à moins qu'il y ait une 12e qui appelle. Là. 90 et 90, on va attendre la petite feuille juste pour avoir le nom. Et au pire, on rappellera la petite madame là, ou le monsieur pour avoir son adresse à la maison pour le
2: poster.
1: C'est
2: peut-être une grande madame.
1: C'est peut-être une grande madame, absolument. Merci beaucoup, ma chère Sylvie. Donc, Marianne, c'est une autre personne, la 11e personne qui s'ajoute là.
2: Oh, et notre chanceuse, c'est Dolores Bénard qui a pris sa carte au dépanneur Formule 1, 90 et 90. Bravo.
1: Extraordinaire. Donc, à partir de maintenant, on ne prend plus d'appel pour le tour régulier.
2: Terminé.
1: C'est terminé. Si jamais vous venez de vous réveiller, on est bien désolé. On s'en va vers le jeu du X. À partir de maintenant, on vous souhaite bonne chance.
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1: Yes, on y va avec le N35.

0: N35. N35.
1: Le B10-10.

0: B1010.
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0: B1010. On va dans les N avec le N38.

0: N38.
1: La boule du dépanneur Charles de Bertiville qui détiennent vos cartes du Radio Bingo le plus payant en Mauricie.
0: N38. Le O64.

0: N33.
1: La boule de la fromagerie Victor de Berthierville et de Shawinigan.
0: N33. Le B3.

0: B3.
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0: B3. On va dans les I avec le I22.

0: I-22.
1: La boule du Family Prix Marie-Ève Gélina de Yamachiche qui ont vos cartes du Radio Bingo si vous voulez jouer avec nous, comme en ce moment.
0: I-22. Le G-59.

J'ai 59. J'ai 59. Le haut 62.

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0: Au 62. Je vous rappelle qu'on est toujours à la recherche du X.
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0: On tire la 20e boule. On va dans les G avec le G53.

0: J'ai 53.
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0: J'ai 53. Le I-21.

0: bière.
1: I-21. Le N-31.

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0: N31. Toujours dans les N, avec le N42.

0: J'ai 60.
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0: J'ai 60. Le I-17.

I-17. I-17. Le M-37.

N37. N37. Le B15.

0: B15.
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0: B15. On va dans les N avec le N34.

0: N34.
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0: N34.
2: Le I-19.

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0: Et 19. On vous rappelle qu'on cherche toujours un X, hein?
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0: On tire la 30e boule. On va dans les N avec le N36.

N36. N36. Le O75.

0: au 75.
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0: Au 75. Eh bien, voilà, c'est gagné sur le Au 75. 1000$ qui vient de s'envoler pour le jeu du X. On va aller vérifier ça, Marianne, puis on vous revient avec la première carte pleine. Restez là.
2: 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Communiquez immédiatement avec nous au 819-228-2000. Il ne reste que quelques secondes pour enregistrer votre bingo.

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1: Ben, ça a été plus vite qu'au tour régulier. Qui gagne le jeu du X, Marianne?
2: Nous avons deux gagnants-gagnantes. Nous avons Luc Saint-Pierre qui a pris sa carte dépendant Formule 1, 500 $. Lynn Lefebvre qui a gagné tout à l'heure aussi. Et donc, de grand-mère qui a pris sa carte dépendant des êtres, 500 $.
1: Merci beaucoup à vous deux. Et ben, là, ça se poursuit avec la première carte pleine qui est présentée par un partenaire.
2: Mais bien sûr, c'est présenté là, par la résidence des bâtisseurs de Louisville.
1: That's right. Merci beaucoup à la résidence. On y va pour la première carte pleine où un autre 1000 $ est en jeu. Et là, il y a une publicité qui vient de partir pour ce qui se passe ici. All right, on y va. Bonne chance. On y va avec le G57.

0: J'ai 57.
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0: J'ai 57. Le B14.

0: B14.
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0: B14. Toujours dans les B avec le B6.

0: B6.
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0: B6. On va dans les hauts. Le haut 71.

au 71. Au 71. Le N41. N41. N41. G50.

0: G50.
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0: G50. Le O61.

0: au 61.
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0: Au 61. On va dans les B avec le B8.

0: B8.
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0: B8. On cherche toujours la première carte pleine.
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0: On est rendu à la 40e boule tirée. On va dans les hauts. C'est le haut 67.

0: au 67.
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0: Au 67. Le M44.

N44. Le O68.

0: au 68.
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0: Au 68. On va faire un tour dans les i avec le i26.

0: et 26.
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0: Et 26. Le G56.

0: J'ai 56.
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0: J'ai 56. Le I-27.

et 27. Et 27. On va dans les hauts avec le haut 70, 7-0.

au 70-70. Au 70-70. Le G48.

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0: J48. Toujours dans les G avec le G46.

0: J'ai 46.
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0: J'ai 46. Le O69.

0: au 69.
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0: Au 69, il y a probablement une panne de courant dans un des secteurs, puisque ça appelle ça. Malheureusement, si vous voulez une équipe, c'est Hydro qui faut appeler. Parce que moi, je m'occupe d'un boulier, mais je ne suis pas électricien, OK? On est bien désolé pour vous autres. C'est transféré sur le web. Non.
1: Merde.
0: Au 69. On cherche toujours la première carte pleine.
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0: On tire la 50e boule. C'est dans les I qu'on s'en va avec le I-28.

0: I-28.
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0: I-28. Le B-7.

0: B7.
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0: B7. Le M43. N43.
1: On s'en vient dans la zone chaude?
0: Oui, madame. N43. Faire un tour dans les B maintenant, avec le B9. B9.
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0: B9. Le N39.

N39. N39. Le I-20.

0: I20.
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0: I20. Le G51.

J'ai 51. J'ai 51. Le B4.

0: B4.
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0: B4. Eh bien, on n'a toujours personne. Ah, mais on a personne de ces lignes, il fallait là. Dire ça. Il y a quelqu'un
1: chaque
0: qui vient d'appeler.
1: Nico,
0: ben, c'est ça.
1: Sérieux.
0: Donc là, est-ce que ça sera gagné sur le B4? On est en train de prendre l'appel actuellement. Et là, je vous l'ai dit, là, même si ça a été long au tour régulier, puis qu'on dépasse 7 heures,
1: ouais,
0: nous autres,
1: long.
0: On est là, là.
1: Ben oui.
0: On va être là, on va jusqu'à la fin. Deuxième chance, carte pleine.
1: Nous autres, on est bien assis.
0: Ben, exactement.
1: Ben oui.
0: C'est gagné. Voilà,
1: tout,
0: les pouces. C'est gagné.
1: Ben
0: oui. B4 pour la première carte pleine. On va aller vérifier qui gagne ça, puis on vous revient avec les résultats. Et on souhaite bonne fête à Marie-Claude Noël qui joue avec nous ce soir.
1: Hey, bonne fête, Marie-Claude.
0: Et on salue Jojo avec son beau chapeau. Elle nous envoie une belle
1: Jojo
0: photo.
1: Avec le chapeau.
0: Une belle dame, même. Ça n'a ça pas de bon sens.
1: Oui.
0: On vous revient 819-228-2000.
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1: On est de retour et qui gagne la première carte pleine?
2: Eh bien, on a un gagnant et c'est Yannick Brown de Louisville qui a pris sa carte au Tigre Géant. 1000 piastres, bravo!
1: Bravo Yannick, merci de nous choisir semaine après semaine. Mmh. Et là, ben vous savez, on s'est rendu loin hein, quand même. Ouais. Dans les boules, j'étais sûr qu'il allait y avoir 1 million de gagnants. Ben non.
2: Ben, moi aussi, première carte pleine, c'est rare, une personne. Là.
1: Oui, c'est ça, vraiment, surtout rendu ouais. à 57 boules tirées. Genre. On s'en va vers la deuxième chance à la carte pleine. On vous souhaite bonne chance avec ça. On s'en va dans les G avec le G 47. G 47.
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1: J'ai 47.
2: Ben oui.
1: Ben c'est celle-ci qui manquait pour la deuxième chance à la carte pleine.
2: Manquait du spaghetti.
1: Ben exactement. C'est ça, c'est présenté par le manoir.
2: Oui, c'est ça.
1: Ah ben mon Dieu, ça donne le goût de manger un spaghetti. Il y a des partenaires qui n'ont pas été nommés encore.
2: 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Puis ça a l'air que c'est eux qui impriment nos cartes du Radio Bingo que j'ai su avec Joe la semaine passée. Ben oui. 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Le salon funéraire Richard de Louisville, ça, ben, on l'a dit tantôt.
1: Oui, absolument.
2: Ben, là, oui, je me répète. Fait que, on les a tous nommés. Là, ouais.
1: Exactement.
2: Ben, c'est ça.
1: Un gros merci à tous ces partenaires. On va vérifier ça, puis on vous revient ben, pour terminer le bingo et vous annoncer les résultats de la deuxième chance.
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6: À 19h08, on revient avec les résultats de la deuxième chance à la carte pleine.
7: Ben oui, ça brasse à soir. Bon, donc, on a trois gagnants-gagnantes. On a Linette, Ginette Noël, excusez-moi.
6: Linette,
7: là.
6: Ouais, salut Linette.
7: Je lisais Ginette Noël de Louisville qui a pris sa carte au dépanneur Notre-Dame, 333,35 $. On a Alain Ouellette de Shawinigan qui a pris sa carte au dépanneur Robichaud, 333,35 $. Diane Grenier de Saint-Paulin qui a pris sa carte à la boucherie 4 saisons, 333,35 $.
6: Merci, bravo, merci à tout le monde, merci oui. Sylvie de l'autre côté.
7: Hey, la pile est pleine de gagnants.
6: Ah oui,
7: lourde,
6: c'est
7: là.
6: Ça.
7: Là, genre, c'est rare, là, je prends 3-4 feuilles.
6: Absolument.
7: Là, elle est lourde, là.
6: C'est lourd. Ouais. On va communiquer avec vous en début de semaine quand est-ce venir chercher vos prix, si Sylvie vous l'a pas déjà dit, bien sûr. Mm-hmm. Et nous, on se retrouve la semaine prochaine, le 8 août, à 18h pour encore une fois, 1 000 $. C'est un plaisir, encore une fois, Marianne.
7: Mais c'est un plaisir, Nico.
6: Bonne soirée, bon samedi.
7: Bon samedi,
6: tout le monde. Bye-bye.
7: Ben oui, bye-bye.
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